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0: Est-ce que ce sera pas le week-end qui approche? Bah si, je crois bien, 7h du mat sur votre radio, c'est Mathis. On démarre la journée avec Teddy Swims et Teddy Marazen pour les infos.
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0: Double Teddy pour commencer la journée, on est nickel, parfait. Un point sur les infos, la météo comme promis avec Teddy Marazen, salut.
2: Bonjour à tous, retour au calme pour ce week-end et surtout retour du beau temps, l'occasion peut-être d'organiser l'un des derniers barbecues de l'été. En tout cas, que ce soit demain ou dimanche, malgré quelques passages nuageux, c'est bien le soleil qui dominera très largement. Les températures vont également un petit peu remonter avec une minimale de 16 degrés pour demain à Maubec et une maximale de 27 pour l'après-midi à l'île d'Abo. Et dimanche, il fera entre 17 et 32 degrés à Bourgoin, Villefontaine et Lyon. À Grenoble, le motard de 56 ans percuté par une voiture boulevard Jean Pin la nuit dernière était un restaurateur grenoblois. Le chauffard âgé de 31 ans, domicilié en Savoie à Saint-Jean-de-Maurienne, lancé à près de 150 km/h, venait de griller deux feux rouges sous les yeux de la BAC. Le restaurateur qui rentrait chez lui après la fermeture a été fauché alors qu'il passait au vert. Le choc l'a tué sur le coup. Positif à l'alcool, l'automobiliste a été interpellé et placé en garde à vue pour homicide routier. Les parents d'enfants en situation de handicap en Isère disent être dans le flou à quelques jours de la rentrée. Beaucoup ignorent encore si leurs enfants auront une AESH et combien d'heures d'accompagnement. Les AESH en sous-effectif rappellent qu'elles suivent parfois jusqu'à 14 élèves. En 2025, près de 50 000 élèves notifiés n'avaient aucun accompagnant. À Échirolles, par exemple, des parents redoutent une nouvelle année d'exclusion pour leur fils. Sans AESH, il sera renvoyé à la maison ou placé dans une autre classe. Week-end encore chargé sur les routes, le dernier avant la rentrée, c'est vert pour les départs mais rouge dans le sens des retours. La 7 est bien sûr à éviter dès la fin de matinée aujourd'hui et jusqu'à au moins 19h avec notamment d'importants ralentissements à prévoir entre Orange et Lyon à partir de 14h. Et au retour de l'Italie, la RN 205 sera également saturée entre 11h et 21h. Moins de difficultés pour demain, mais un trafic dense tout de même à prévoir sur la 7 et la RN 205. Et dimanche, c'est classé orange sur ces mêmes axes dans le sens des retours à partir de la mi-journée. Et enfin, Saint-Laurent-du-Pont accueille ce week-end le rallye de Chartreuse avec plus de 150 équipages attendus pour les éditions modernes et VHC. 6 spéciales sont au programme sur 40 km, dont la mythique épreuve spéciale Grand Vivier, disputée en sens inverse dimanche. Samedi, départ des premières spéciales Saint-Front et Merlat dès 15h. Et dimanche, deux boucles avec le Grand Vivier, puis Miribel-les-Échelles, tracé rapide et en descente.

0: juste parfait pour terminer la semaine. Vendredi matin, on vient de s'écouter Teddy Swims avec Mr. Know It All sur votre radio.
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0: Et on démarre avec les béliers. Un message inattendu pourrait bien égayer votre journée. Les taureaux, une envie d'achat vous fait réfléchir avant de craquer. Les gémeaux, une sortie entre amis vous ferait vraiment plaisir. On passe au cancer. Une bonne nouvelle vous donne un peu plus d'élan. Les lions, un proche pourrait avoir besoin de votre aide. Les vierges, une belle occasion se présente pour vous faire plaisir. On continue avec les balances. Une soirée à deux s'annonce douce et agréable. Les scorpions, un petit changement dans vos plans vous arrange bien. Les sagittaires, une bonne nouvelle côté argent vous rassure. Capricorne, une activité calme vous permet de souffler. On passe au Verseau. Un repas ou une sortie en famille vous tente bien. Et puis enfin, on termine avec les poissons. Une envie de bouger vous met déjà dans l'ambiance du week-end. La suite des hits pour commencer ce vendredi ensemble, Sound of Legends qui arrive. Et juste avant, la superstar, on l'adore, Jason Derulo sur votre radio. Bon réveil.
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0: Sound of Legend, allez direction le week-end, on démarre la journée tous ensemble.
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0: Ça va, tout va bien, la nuit était bonne. Bon, en tout cas, on peut que démarrer la journée avec le sourire. Bah forcément, vendredi matin, le week-end qui approche tranquillement maintenant. Peut-être la fin des vacances aussi pour certains, avec la rentrée la semaine prochaine. Bon, en tout cas, on n'y pense pas maintenant, on reste en été, en vacances, avec tous les hits les plus fraîches. Avec celui qui a sorti un nouveau hit aujourd'hui, ça s'appelle Bandela. Mauvais Joe qui arrive, on l'écoute avec Pilé et Sophie et les Bextor. Ça s'invente pas, c'est la meilleure playlist ce matin.
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Mauvais Joe ce matin sur la radio de Bourgoin. 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Voici Jack Carla et Sophie Elisbeck Store en classique sur Hot Radio. 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

0: Allez, 7h30, bienvenue sur votre radio. Bon vendredi matin, ça y est, la fin de la semaine qui approche, on se motive ensemble. Riviera qui arrive dans les prochaines minutes, on va s'écouter She Doesn't Mind. Il y aura aussi Bruno Mars. Et comme toutes les demi-heures, on y va pour un point sur les infos, la météo, Teddy Marazen, salut.
1: Bonjour à tous, retour au calme pour ce week-end et surtout retour du beau temps, l'occasion peut-être d'organiser l'un des derniers barbecues de l'été. En tout cas, que ce soit demain ou dimanche, malgré quelques passages nuageux, c'est bien le soleil qui dominera très largement. Les températures vont également un petit peu remonter avec une minimale de 16 degrés pour demain à Maubec et une maximale de 27 pour l'après-midi à l'île d'Abo. Et dimanche, il fera entre 17 et 32 degrés à Bourgoin, Villefontaine et Lyon. À Grenoble, le motard de 56 ans percuté par une voiture boulevard Jean Pain la nuit dernière était un restaurateur grenoblois. Le chauffard âgé de 31 ans, domicilié en Savoie à Saint-Jean-de-Maurienne, lancé à près de 150 km/h, venait de griller deux feux rouges sous les yeux de la BAC. Le restaurateur qui rentrait chez lui après la fermeture a été fauché alors qu'il passait au vert, le choc l'a tué sur le coup. Positif à l'alcool, l'automobiliste a été interpellé et placé en garde à vue pour homicide routier. Les parents d'enfants en situation de handicap en Isère disent être dans le flou à quelques jours de la rentrée. Beaucoup ignorent encore si leurs enfants auront une AESH et combien d'heures d'accompagnement. Les AESH en sous-effectif rappellent qu'elles suivent parfois jusqu'à 14 élèves. En 2025, près de 50 000 élèves notifiés n'avaient aucun accompagnant. À Échirol, par exemple, des parents redoutent une nouvelle année d'exclusion pour leur fils. Sans AESH, il sera renvoyé à la maison ou placé dans une autre classe. Week-end encore chargé sur les routes, le dernier avant la rentrée. C'est vert pour les départs, mais rouge dans le sens des retours. La 7 est bien sûr à éviter dès la fin de matinée aujourd'hui et jusqu'à au moins 19h, avec notamment d'importants ralentissements à prévoir entre Orange et Lyon à partir de 14h. Et au retour de l'Italie, la RN 205 sera également saturée entre 11h et 21h. Moins de difficultés pour demain, mais un trafic dense tout de même à prévoir sur la 7 et la RN 205. Et dimanche, c'est classé orange sur ces mêmes axes dans le sens des retours à partir de la mi-journée. Et enfin, Saint-Laurent-du-Pont accueille ce week-end le rallye de Chartreuse avec plus de 150 équipages attendus pour les éditions modernes et VHC. 6 spéciales sont au programme sur 40 km, dont la mythique épreuve spéciale Grand Vivier disputée en sens inverse dimanche. Samedi, départ des premières spéciales Saint-Franc et Merlat dès 15h. Et dimanche, deux boucles avec le Grand Vivier, puis Miribel les Échelles, tracé rapide et en descente.

La journée se démarre ici sur votre radio avec Riviera. Alors ce vendredi matin, là, bon réveil, on est le 28 août, journée mondiale du nœud papillon. Bah ça tombe bien, moi je suis dans le thème. Hein. Claquer de chaussettes aujourd'hui, c'est encore les vacances, faut pas déconner. Sinon aujourd'hui, gros souvenir. Avec la chanteuse Shania Twain. Ouais, elle est née aujourd'hui, on l'avait adorée, hein. Voix de dingue, juste iconique. Shania Twain qui fête déjà ses 61 ans. Et vu la photo qu'elle a sur internet, franchement on dirait pas. On pourrait même croire qu'il y a un petit coup d'intelligence artificielle qui est passé par là. Sinon, autre anniversaire à fêter aujourd'hui, c'est Cédric Grolet, le chef pâtissier qui cartonne avec ses trompe-l'œil. Il y a des files d'attente de fou devant ses boutiques. Ça, c'est suite aux vidéos qu'il y a eu sur les réseaux. Franchement, c'est assez dingue. En tout cas, bah, vous passez un bon début de journée avec nous sur votre radio. La suite, c'est avec le nouveau Alex Perron qui arrive juste après Bruno Mars.

0: L'album est dispo depuis minuit, trop bien, ça s'appelle Wild Child. On vient de s'écouter Alex Warren ce matin avec un extrait de l'album d'ailleurs, c'était Passenger.
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0: Allez, coup d'envoi d'une nouvelle journée qu'on démarre forcément ensemble vendredi matin, dernier week-end de vacances aujourd'hui pour beaucoup. Ça veut dire forcément dernier gros week-end de chasse et croisée aussi, avec quand même pas mal de monde de prévu sur les routes aujourd'hui, en prévoyant un trafic classé rouge sur les retours dans la région et partout en France aussi. Et demain, ce sera orange sur les départs et les retours dans la région. En tout cas, bah, que ce soit aujourd'hui et demain, pas mal de monde de prévu sur la 7. On envoie de la force et plein de hits aussi pour vous motiver. Tame Impala, Jenny qui arrive, Dracula. C'est un gros hit de l'été 2015. Oh là là, énorme souvenir, j'adore. On va se régaler.
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0: Shakira avec Jenny ce matin sur Hot Radio.
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0: Et pour ce dernier hit de l'été avant l'arrivée du flashback du réveil, à partir de lundi, on retourne en 2015, l'année de la sortie du premier film Vice Versa au cinéma. À l'époque, on utilisait l'application Periscope. C'était une appli où on faisait des lives avec des gens. On utilisait Snapchat à fond et surtout, on écoutait Sigala. It's parfait pour attaquer le week-end. Bah oui, on adore. Allez, montez le son, c'est Hot Radio.

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1: 8h sur votre radio, bon réveil avec nous, c'est Mathis, tous les hits de l'été sont là pour démarrer la journée. Sia Sean Paul, c'est calé et Farocco, Steve Aoki.
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1: C'est la meilleure playlist qui revient juste après le point sur les infos et sur la météo de la région avec Teddy Marazen.
3: Bonjour à tous, retour au calme pour ce week-end et surtout retour du beau temps, l'occasion peut-être d'organiser l'un des derniers barbecues de l'été. En tout cas que ce soit demain ou dimanche, malgré quelques passages nuageux, c'est bien le soleil qui dominera très largement. Les températures vont également un petit peu remonter avec une minimale de 16 degrés pour demain à Maubec et une maximale de 27 pour l'après-midi à l'île d'Abo. Et dimanche, il fera entre 17 et 32 degrés à Bourgoin, Villefontaine et Lyon. À Grenoble, le motard de 56 ans percuté par une voiture boulevard Jeanpin la nuit dernière était un restaurateur grenoblois. Le chauffard âgé de 31 ans, domicilié en Savoie à Saint-Jean-de-Maurienne, lancé à près de 150 km/h, venait de griller deux feux rouges sous les yeux de la BAC. Le restaurateur qui rentrait chez lui après la fermeture a été fauché alors qu'il passait au vert. Le choc l'a tué sur le coup. Positif à l'alcool, l'automobiliste a été interpellé et placé en garde à vue pour homicide routier. Les parents d'enfants en situation de handicap en Isère disent être dans le flou à quelques jours de la rentrée. Beaucoup ignorent encore si leurs enfants auront une AESH et combien d'heures d'accompagnement. Les AESH en sous-effectif rappellent qu'elles suivent parfois jusqu'à 14 élèves. En 2025, près de 50 000 élèves notifiés n'avaient aucun accompagnant. À Échirol, par exemple, des parents redoutent une nouvelle année d'exclusion pour leur fils. Sans AESH, il sera renvoyé à la maison ou placé dans une autre classe. Week-end encore chargé sur les routes, le dernier avant la rentrée, c'est vert pour les départs mais rouge dans le sens des retours. La 7 est bien sûr à éviter dès la fin de matinée aujourd'hui et jusqu'à au moins 19h avec notamment d'importants ralentissements à prévoir entre Orange et Lyon à partir de 14h. Et au retour de l'Italie, la RN 205 sera également saturée entre 11h et 21h. Moins de difficultés pour demain, mais un trafic dense tout de même à prévoir sur la 7 et la RN 205. Et dimanche, c'est classé orange sur ces mêmes axes dans le sens des retours à partir de la mi-journée. Et enfin, Saint-Laurent-du-Pont accueille ce week-end le rallye de Chartreuse avec plus de 150 équipages attendus pour les éditions modernes et VHC. 6 spéciales sont au programme sur 40 km, dont la mythique épreuve spéciale Grand Vivier disputée en sens inverse dimanche. Samedi départ des premières spéciales Saint-Franc et Merlat dès 15h et dimanche deux boucles avec le Grand Vivier puis Miribel les échelles tracées rapides et en descente.
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3: Pour le samplon 95, vous pouvez par exemple vous rendre aujourd'hui au total de Saint-Savin, c'est 1,99€. Même prix pour le Total Énergie de Bourgoin, 1,98€ sinon toujours à Bourgoin mais chez Leclerc, 1,97€ chez Auchan du côté de Vézerons. Et pour le gasoil de Rovin pour le Carrefour Market de Rue Monceau, de Rovin également pour le Leclerc de Bourgoin. Et enfin 2,17€, c'est le moins cher aujourd'hui pour le gasoil à l'Intermarché de Saint-Jean-de-Soudain.

0: Allez, Bora Bail, le dernier Farocco, c'était Y'a pas qu'est sur votre radio.
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0: Et on démarre avec les béliers. Un message inattendu pourrait bien égayer votre journée. Les taureaux, une envie d'achat vous fait réfléchir avant de craquer. Les gémeaux, une sortie entre amis vous ferait vraiment plaisir. On passe au cancer. Une bonne nouvelle vous donne un peu plus d'élan. Les lions, un proche pourrait avoir besoin de votre aide. Les vierges, une belle occasion se présente pour vous faire plaisir. On continue avec les balances. Une soirée à deux s'annonce douce et agréable. Les scorpions, un petit changement dans vos plans vous arrange bien. Les sagittaires, une bonne nouvelle côté argent vous rassure. Capricorne, une activité calme vous permet de souffler. On passe au Verseau. Un repas ou une sortie en famille vous tente bien. Et puis enfin, on termine avec les poissons. Une envie de bouger vous met déjà dans l'ambiance du week-end. Vendredi matin qui démarre bien, forcément avec votre radio et à la suite des hits. Toblo Stromae qui arrive. Et juste avant, voici Sia Sean Paul. 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
2: Tableau Stromae ce matin, beau réveil.
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2: Tiens, d'ailleurs, j'ai vu ce matin qu'il y a une série Netflix que vous adorez qui va bientôt faire son retour. C'est la série Black Mirror. La dernière saison, c'était la saison 7. Elle était sortie en avril 2025. Et bah, du coup, là, on l'a appris. Netflix a commandé la saison 8. Il y a le tournage qui a commencé cet été. Et du coup, on devrait pouvoir regarder ça l'été prochain. Donc, ça sera pour l'été 2027. Avant de pouvoir mater ça, les plus gros hits sont là pour patienter. Offenbach, Star Sailor arrive. Avec aussi Jay-Z, Alicia Keys.
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0: Offenbach ce matin sur la radio de Bourgoin et c'est pas encore la reprise hein.
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0: Ah ouais, on profite des vacances jusqu'au bout sur la plage de la radio et aujourd'hui on sort les serviettes avec Elodie. Salut Elodie.
2: Coucou.
0: Bon Elodie, j'ai la fâcheuse tendance à appeler deux fois de suite moi le matin. Du coup bah là je t'ai carrément réveillée. Il me semble que t'es en vacances d'ailleurs en ce moment.
2: C'est ça, exactement.
0: T'es partie où, rappelle-moi?
2: Je suis dans les Landes.
0: Très bien, et du coup là tu reprends lundi et pour bien attaquer une nouvelle semaine, pour pas profiter le week-end prochain, y a peut-être des places à Walibi à choper ici avec la paillote, je te rappelle, hyper simple. Il y a trois paillotes devant toi, Elodie, celle de la famille, celle d'Arnaud ou alors la mienne. Dis-moi Elodie, tu choisis laquelle?
2: Je vais te faire confiance, je vais prendre la tienne.
0: Ah, sans rancœur du coup pour le réveil ce matin?
2: Non, sans rancœur.
0: On déballe, on vérifie.
3: Excusez-moi, je cherche le chemin vers l'autoroute du kiff. On m'a dit que c'était par ici.
0: Bon Elodie, j'ai une bonne nouvelle. Tu vas bien terminer les vacances, oui. Je te file tes 4 places pour Walibi, c'est gagné, bravo.
2: C'est cool.
0: Voilà, 4 places, ça prévoit une bonne journée ça. Du coup en famille, pourquoi pas?
2: Ouais, ça valait le coup d'être réveillé finalement, ça va.
0: Bah voilà, nickel. Tu vas pouvoir tester la nouvelle zone avec l'attraction Repartacar, Mauka aussi, c'est devenu un classique, ça va être exceptionnel.
2: Super, trop cool, merci.
0: Eh bah écoute, profite à fond, ça te dit qu'on écoute Gims, Elodie?
2: Allez, ça va.
0: Eh bah allez, Gims Théodora, c'est la suite, Jay-Z, Alicia Keys en classique. Et puis tiens, dis-moi Elodie, c'est quelle radio que t'écoutes tous les matins toi pour te réveiller?

0: bienvenue sur Haute Radio, il est 8h30. Pour la suite, on va voyager. Un petit tour à Los Angeles avec Temper City, le trio. Ils arrivent, Jesse J, B.O.B. aussi, et juste avant, le tour par la rédac. Les infos, la météo avec Teddy Marazen. Salut Teddy.
1: Bonjour à tous, retour au calme pour ce week-end et surtout retour du beau temps, l'occasion peut-être d'organiser l'un des derniers barbecues de l'été. En tout cas, que ce soit demain ou dimanche, malgré quelques passages nuageux, c'est bien le soleil qui dominera très largement. Les températures vont également un petit peu remonter avec une minimale de 16 degrés pour demain à Maubec et une maximale de 27 pour l'après-midi à l'île d'Abo. Et dimanche, il fera entre 17 et 32 degrés à Bourgoin, Villefontaine et Lyon. À Grenoble, le motard de 56 ans percuté par une voiture boulevard Jeanpin la nuit dernière était un restaurateur grenoblois. Le chauffard âgé de 31 ans, domicilié en Savoie à Saint-Jean-de-Maurienne, lancé à près de 150 km/h, venait de griller deux feux rouges sous les yeux de la BAC. Le restaurateur qui rentrait chez lui après la fermeture a été fauché alors qu'il passait au vert, le choc l'a tué sur le coup. Positif à l'alcool, l'automobiliste a été interpellé et placé en garde à vue pour homicide routier. Les parents d'enfants en situation de handicap en Isère disent être dans le flou à quelques jours de la rentrée. Beaucoup ignorent encore si leurs enfants auront une AESH et combien d'heures d'accompagnement. Les AESH en sous-effectif rappellent qu'elles suivent parfois jusqu'à 14 élèves. En 2025, près de 50 000 élèves notifiés n'avaient aucun accompagnant. À Échirolles, par exemple, des parents redoutent une nouvelle année d'exclusion pour leur fils. Sans AESH, il sera renvoyé à la maison ou placé dans une autre classe. Week-end encore chargé sur les routes, le dernier avant la rentrée, c'est vert pour les départs mais rouge dans le sens des retours. La 7 est bien sûr à éviter dès la fin de matinée aujourd'hui et jusqu'à au moins 19h avec notamment d'importants ralentissements à prévoir entre Orange et Lyon à partir de 14h. Et au retour de l'Italie, la RN205 sera également saturée entre 11h et 21h. Moins de difficultés pour demain, mais un trafic dense tout de même à prévoir sur la 7 et la RN205. Et dimanche, c'est classé orange sur ces mêmes axes dans le sens des retours à partir de la mi-journée. Et enfin, Saint-Laurent-du-Pont accueille ce week-end le rallye de Chartreuse avec plus de 150 équipages attendus pour les éditions modernes et VHC. 6 spéciales sont au programme sur 40 km dont la mythique épreuve spéciale Grand Vivier disputée en sens inverse dimanche. Samedi départ des premières spéciales Saint-Franc et Merlat dès 15h et dimanche deux boucles avec le Grand Vivier puis Miribel les échelles, tracé rapide et en descente.

Dumport City pour commencer ce vendredi ensemble. J'espère que tout va bien chez vous. Allez, vendredi 28 août, journée mondiale du nœud papillon aujourd'hui. Parce que ça sera plus short de sport, t-shirt oversize aujourd'hui, mais c'est pareil. Et puis sinon, du côté des anniversaires, gros souvenir. Avec la chanteuse Shania Twain, on l'avait adorée, hein, voix de dingue. Elle est née un 28 août, Shania Twain, qui fête déjà ses 61 ans. Et vu la photo qu'elle a sur internet, ouais, on dirait pas. Autre anniversaire sinon à fêter aujourd'hui, c'est Cédric Grolet, le chef pâtissier qui cartonne notamment avec ses trompe-l'œil. Il y a des files d'attente de fou devant ses boutiques. Ça c'est suite aux vidéos qu'il y avait eu sur les réseaux, c'est complètement dingue. La suite des hits, vendredi matin avec 4 Sai qui arrive. Et après Jessie J.B.O.B. sur Radio.

0: Le nouveau Katsai, c'était Animal, et ça y est, il est de retour.
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0: 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Et pour la suite des hits, je vous cale BTS. Le nouveau, c'est Swim, histoire de se rappeler un peu les vacances à la plage. D'ailleurs, c'est le nouveau David Guetta avec Andrea Bocelli, touche à rien, vous réveille.
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travail ce matin avec nous ici sur votre radio. À 9h, on va faire un nouveau point sur l'actu et la météo de la région. Ça sera avec Teddy Marazen. D'ici là, la playlist de l'été continue. Il y a Taylor Swift qui arrive. Et juste avant, on adore Andrea Bocelli avec David Guetta. Ça, vous l'avez entendu pendant le mondial de football. Énorme. Allez, montez le son. 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
1: Il est 9h, ça y est, on se rapproche déjà un peu plus du week-end. Plein de force, si vous bossez ce matin, profitez si c'est les vacances. Il y a Bruno Mars qui arrive et Shakira aussi.
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1: Tous les hits de l'été sont là pour démarrer la journée. On se motive ensemble. Juste avant le point sur l'actu, la météo avec Teddy Marazen. Salut.
3: Bonjour à tous. Retour au calme pour ce week-end et surtout retour du beau temps. L'occasion peut-être d'organiser l'un des derniers barbecues de l'été. En tout cas, que ce soit demain ou dimanche, malgré quelques passages nuageux, c'est bien le soleil qui dominera très largement. Les températures vont également un petit peu remonter avec une minimale de 16 degrés pour demain à Maubec et une maximale de 27 pour l'après-midi à l'île d'Abo. Et dimanche, il fera entre 17 et 32 degrés à Bourgoin, Villefontaine et Lyon. À Grenoble, le motard de 56 ans percuté par une voiture boulevard Jean Pain la nuit dernière était un restaurateur grenoblois. Le chauffard âgé de 31 ans, domicilié en Savoie à Saint-Jean-de-Maurienne, lancé à près de 150 km/h, venait de griller deux feux rouges sous les yeux de la BAC. Le restaurateur qui rentrait chez lui après la fermeture a été fauché alors qu'il passait au vert. Le choc l'a tué sur le coup. Positif à l'alcool, l'automobiliste a été interpellé et placé en garde à vue pour homicide routier. Les parents d'enfants en situation de handicap en Isère disent être dans le flou à quelques jours de la rentrée. Beaucoup ignorent encore si leurs enfants auront une AESH et combien d'heures d'accompagnement. Les AESH en sous-effectif rappellent qu'elles suivent parfois jusqu'à 14 élèves. En 2025, près de 50 000 élèves notifiés n'avaient aucun accompagnant. À Échirol, par exemple, des parents redoutent une nouvelle année d'exclusion pour leur fils. Sans AESH, il sera renvoyé à la maison ou placé dans une autre classe. Week-end encore chargé sur les routes, le dernier avant la rentrée. C'est vert pour les départs, mais rouge dans le sens des retours. La 7 est bien sûr à éviter dès la fin de matinée aujourd'hui et jusqu'à au moins 19h, avec notamment d'importants ralentissements à prévoir entre Orange et Lyon à partir de 14h. Et au retour de l'Italie, la RN 205 sera également saturée entre 11h et 21h. Moins de difficultés pour demain, mais un trafic dense tout de même à prévoir sur la 7 et la RN 205. Et dimanche, c'est classé orange sur ces mêmes axes dans le sens des retours à partir de la mi-journée. Et enfin, Saint-Laurent-du-Pont accueille ce week-end le rallye de Chartreuse avec plus de 150 équipages attendus pour les éditions modernes et VHC. 6 spéciales sont au programme sur 40 km, dont la mythique épreuve spéciale Grand Vivier disputée en sens inverse dimanche. Samedi, départ des premières spéciales Saint-Front et Merlat dès 15h. Et dimanche, deux boucles avec le Grand Vivier, puis Miribel les échelles, tracées rapides et en descente.
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3: Pour le samplon 95, vous pouvez par exemple vous rendre aujourd'hui au total de Saint-Savin, c'est 1,99€. Même prix pour le Total Énergie de Bourgoin, 1,98€ sinon toujours à Bourgoin mais chez Leclerc, 1,97€ chez Auchan du côté de Vézerons. Et pour le gasoil de Rovin pour le Carrefour Market de Rue Monceau, de Rovin également pour le Leclerc de Bourgoin. Et enfin 2,17€, c'est le moins cher aujourd'hui pour le gasoil à l'Intermarché de Saint-Jean-de-Soudain.

0: Bruno Mars ce matin. Et tiens, si vous l'avez loupé la semaine dernière, il y a une émission qui était de retour. Bah forcément, comme chaque année, c'est le retour de The Voice Kids. Ouais, c'est tous les samedis à partir de 21h10 sur TF1. Les coachs cette année, c'est Patrick Fiori, Santa, Mats Pokora, Soprano aussi. D'ailleurs, Mats Pokora qui est en train de développer sa réputation de mauvais perdant au fil des saisons. Si vous êtes fan de lui, je vous le dis, il y a moyen de se marrer. La suite du plan de 8, c'était D-Swims qui arrive. Avec aussi la plaque. Je vous rembourse votre plan. C'est dans les prochaines minutes, touche à rien.
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le nouveau. On vient de s'écouter Mister No It All sur la radio de Bourgoin. La plaque. Et pour bien attaquer ce dernier week-end de vacances, on vous rembourse votre plein, la plaque, comme chaque jour ici. On vous a vu devant le Kinépolis de Bourgoin, une ID 3 blanche immatriculée GA908, de lettres. C'est votre voiture, c'est gagné. Vous m'appelez en 0825 740 940. La suite des hits avec DJ Snake et Bipolar Sunshine qui arrive après un classique autre radio comme chaque heure. Voici Madonna dans le Nord Isère.

0: tous, il est 9h30 sur votre radio. Pour la suite, pour bien démarrer la journée, on va piler ensemble. On va pas reprendre trop fort. Mauvais Joe arrive. Un des hits de l'été. On écoute Pilé avec aussi Alicia Keys. C'est Girl on Fire qui se prépare. Après le point sur l'actu, la météo de la région, Teddy Marazen.
1: Bonjour à tous, retour au calme pour ce week-end et surtout retour du beau temps. L'occasion peut-être d'organiser l'un des derniers barbecues de l'été. En tout cas, que ce soit demain ou dimanche, malgré quelques passages nuageux, c'est bien le soleil qui dominera très largement. Les températures vont également un petit peu remonter avec une minimale de 16 degrés pour demain à Maubec et une maximale de 27 pour l'après-midi à l'île d'Abo. Et dimanche, il fera entre 17 et 32 degrés à Bourgoin, Villefontaine et Lyon. À Grenoble, le motard de 56 ans percuté par une voiture boulevard Jean Pain la nuit dernière était un restaurateur grenoblois. Le chauffard âgé de 31 ans, domicilié en Savoie à Saint-Jean-de-Maurienne, lancé à près de 150 km/h, venait de griller deux feux rouges sous les yeux de la BAC. Le restaurateur qui rentrait chez lui après la fermeture a été fauché alors qu'il passait au vert. Le choc l'a tué sur le coup. Positif à l'alcool, l'automobiliste a été interpellé et placé en garde à vue pour homicide routier. Les parents d'enfants en situation de handicap en Isère disent être dans le flou à quelques jours de la rentrée. Beaucoup ignorent encore si leurs enfants auront une AESH et combien d'heures d'accompagnement. Les AESH en sous-effectif rappellent qu'elles suivent parfois jusqu'à 14 élèves. En 2025, près de 50 000 élèves notifiés n'avaient aucun accompagnant. À Échirolles, par exemple, des parents redoutent une nouvelle année d'exclusion pour leur fils. Sans AESH, il sera renvoyé à la maison ou placé dans une autre classe. Week-end encore chargé sur les routes, le dernier avant la rentrée, c'est vert pour les départs mais rouge dans le sens des retours. La 7 est bien sûr à éviter dès la fin de matinée aujourd'hui et jusqu'à au moins 19h avec notamment d'importants ralentissements à prévoir entre Orange et Lyon à partir de 14h. Et au retour de l'Italie, la RN 205 sera également saturée entre 11h et 21h. Moins de difficultés pour demain, mais un trafic dense tout de même à prévoir sur la 7 et la RN 205. Et dimanche, c'est classé orange sur ces mêmes axes dans le sens des retours à partir de la mi-journée. Et enfin, Saint-Laurent-du-Pont accueille ce week-end le rallye de Chartreuse avec plus de 150 équipages attendus pour les éditions modernes et VHC. 6 spéciales sont au programme sur 40 km, dont la mythique épreuve spéciale Grand Vivier disputée en sens inverse dimanche. Samedi, départ des premières spéciales Saint-Franc et Merlat dès 15h. Et dimanche, deux boucles avec le Grand Vivier puis Miribel-les-Échelles, tracé rapide et en descente.

réveil sur votre radio. On vient de s'écouter Mauvais Joe. La suite, c'est avec celle qui s'apprête à terminer sa tournée mondiale. Il lui reste plus que 3 dates à Londres. La dernière, ça sera mardi le 1er septembre. C'est ultra complet, c'est un truc de dingue. Ariana Grande arrive après Alicia Keys sur votre radio.

0: On l'adore, Ariana Grande pour se mettre de bonne humeur ce matin. Pas forcément la journée qu'on démarre avec le sourire. On se fait plaisir, c'est bientôt le week-end qui arrive. On s'en rapproche de plus en plus. On commence à compter les heures là, les minutes. Pour se motiver, nous on va retrouver Julien Libé. Il a tout pour lui, hein. C'est le gendre idéal. Il est beau gosse, il chante bien. Et surtout, il est de retour en studio là maintenant. Il prépare des nouveaux hits tranquillement. Julien Libé, on va l'écouter avec Dis-moi où. Avec aussi mon coup de cœur du moment. Ah, je m'en laisse pas. D'ailleurs, il y a Angie qui me l'a demandé sur l'insta de la radio. Par Samouraï Jay avec Ossessionné. Il arrive avant 10h, c'est promis.
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1: 10h du mat sur votre radio, c'est Mathis. J'ai la meilleure playlist pour avoir la pêche ce matin. Bah, et gros souvenir de Rihanna de Calais avec aussi Riviera sur votre
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1: Ouais, les hits qui reviennent juste après le point sur l'info et sur la météo avec Teddy Marazen. Salut Teddy.
3: Bonjour à tous, retour au calme pour ce week-end et surtout retour du beau temps. L'occasion peut-être d'organiser l'un des derniers barbecues de l'été. En tout cas, que ce soit demain ou dimanche, malgré quelques passages nuageux, c'est bien le soleil qui dominera très largement. Les températures vont également un petit peu remonter avec une minimale de 16 degrés pour demain à Maubec et une maximale de 27 pour l'après-midi à l'île d'Abo. Et dimanche, il fera entre 17 et 32 degrés à Bourgoin, Villefontaine et Lyon. À Grenoble, le motard de 56 ans percuté par une voiture boulevard Jeanpin la nuit dernière était un restaurateur grenoblois. Le chauffard âgé de 31 ans, domicilié en Savoie à Saint-Jean-de-Maurienne, lancé à près de 150 km/h, venait de griller deux feux rouges sous les yeux de la BAC. Le restaurateur qui rentrait chez lui après la fermeture a été fauché alors qu'il passait au vert. Le choc l'a tué sur le coup. Positif à l'alcool, l'automobiliste a été interpellé et placé en garde à vue pour homicide routier. Les parents d'enfants en situation de handicap en Isère disent être dans le flou à quelques jours de la rentrée. Beaucoup ignorent encore si leurs enfants auront une AESH et combien d'heures d'accompagnement. Les AESH en sous-effectif rappellent qu'elles suivent parfois jusqu'à 14 élèves. En 2025, près de 50 000 élèves notifiés n'avaient aucun accompagnant. À Échirolles, par exemple, des parents redoutent une nouvelle année d'exclusion pour leur fils. Sans AESH, il sera renvoyé à la maison ou placé dans une autre classe. Week-end encore chargé sur les routes, le dernier avant la rentrée, c'est vert pour les départs mais rouge dans le sens des retours. La 7 est bien sûr à éviter dès la fin de matinée aujourd'hui et jusqu'à au moins 19h avec notamment d'importants ralentissements à prévoir entre Orange et Lyon à partir de 14h. Et au retour de l'Italie, la RN 205 sera également saturée entre 11h et 21h. Moins de difficultés pour demain, mais un trafic dense tout de même à prévoir sur la 7 et la RN 205. Et dimanche, c'est classé orange sur ces mêmes axes dans le sens des retours à partir de la mi-journée. Et enfin, Saint-Laurent-du-Pont accueille ce week-end le rallye de Chartreuse avec plus de 150 équipages attendus pour les éditions modernes et VHC. 6 spéciales sont au programme sur 40 km dont la mythique épreuve spéciale Grand Vivier disputée en sens inverse dimanche. 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
3: Pour le samplon 95, vous pouvez par exemple vous rendre aujourd'hui au total de Saint-Savin, c'est 1,99€. Même prix pour le Total Énergie de Bourgoin, 1,98€ sinon toujours à Bourgoin mais chez Leclerc, 1,97€ chez Auchan du côté de Vézerons. Et pour le gasoil de Rovin pour le Carrefour Market de Rue-Monceau, de Rovin également pour le Leclerc de Bourgoin. Et enfin 2,17€, c'est le moins cher aujourd'hui pour le gasoil à l'Intermarché de Saint-Jean-de-Soudun.

0: c'est Mathis. Il y a 30 minutes de hit qui repartent très vite avec Alex Warren et Farouk Cook, allez aussi.
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0: 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Belle matinée.
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Y a paquet sur la radio de Bourgoin. Et tiens, il y a du foot à aller voir là demain à 20h45 au Groupama Stadium à Lyon. Deuxième match de la semaine pour l'OL. Cette fois-ci, ça sera un match de Ligue 1. On va recevoir le Havre à la maison. Deuxième journée de Ligue 1 à pas manquer. Donc demain, 20h45. Et la suite des hits. Beva avec ça qui arrive juste après Magic.

0: Plein de force à vous qui êtes sur la route ce matin. Ouais, c'est Mathis, je vous accompagne. Peut-être que vous rentrez de vacances avec quand même pas mal de monde de prévu sur les routes aujourd'hui. On prévoit un trafic classé rouge sur les retours dans la région et partout en France aussi. Et demain, ça sera orange sur les départs et les retours dans la région. D'ailleurs, que ce soit aujourd'hui ou demain, beaucoup de monde à prévoir sur la 7. On vous envoie de la force. Et surtout, le plan de 8 avec Jérémy Frérot que je vous cale. Je te laisserai pas tomber de haut. Jérémy Frérot avec aussi Pink. À demain, 8h du mat.
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1: Bonjour à tous, retour au calme pour ce week-end et surtout retour du beau temps, l'occasion peut-être d'organiser l'un des derniers barbecues de l'été. En tout cas, que ce soit demain ou dimanche, malgré quelques passages nuageux, c'est bien le soleil qui dominera très largement. Les températures vont également un petit peu remonter avec une minimale de 16 degrés pour demain à Maubec et une maximale de 27 pour l'après-midi à l'île d'Abo. Et dimanche, il fera entre 17 et 32 degrés à Bourgoin, Villefontaine et Lyon. Dans l'actualité internationale, au Népal, la police a lancé une alerte aux inondations après la rupture d'un lac glaciaire côté tibétain, déjà à l'origine des coulées de boue meurtrières de mercredi. Le bilan provisoire grimpe à 472 morts et 1400 disparus. Parmi les disparus figurent 4 Français, selon un décompte encore incertain. Les secours tentent aussi d'évacuer une centaine d'ouvriers coincés dans un tunnel sur un chantier hydroélectrique, tandis que 350 personnes ont déjà été extraites malgré des conditions météo très difficiles. Week-end chargé sur les routes, le dernier avant la rentrée, c'est vert pour les départs mais rouge dans le sens des retours. Du monde en ce moment sur l'A7 avec notamment d'importants ralentissements à signaler entre Orange et Lyon. Et au retour de l'Italie, la RN205 est également saturée, au moins jusqu'à 21h. Moins de difficultés pour demain mais un trafic dense tout de même à prévoir sur l'A7 et la RN205. Et dimanche, c'est classé orange sur ces mêmes axes dans le sens des retours à partir de la mi-journée. À Grenoble, la baignade dérivante dans l'Isère promise par la maire Laurence Ruffin est prévue ce dimanche entre 13h30 et 17h30 au départ du quai Jonking. Inscription gratuite au square du 19 mars 1962, puis 300 mètres de descente jusqu'au pont de Chartreuse avec bouée fournie et chaussures obligatoires. Accessible dès 8 ans, cadré par maître nageur, paddle et embarcation motorisée, la baignade dépend toutefois des analyses d'eau et des orages attendus. Un report au 12 septembre est possible. Et enfin, les finales des championnats de France de joute se tiennent ce week-end du côté de Givors, l'occasion de célébrer une tradition qui perdure de génération en génération le long du Rhône. La discipline très physique demande posture, force et précision et séduit souvent par son esprit familial. Alors si ça vous tente, rendez-vous ce week-end place François Zaccari à Givors.
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1: Pour le samplon 95, vous pouvez par exemple vous rendre chez Total à Saint-Savin aujourd'hui, comptez 1,99€. C'est 1,98€ sinon Leclerc de Bourgoin, 1,97€ chez Auchan du côté de Vézerons. Et pour le gasoil, 2,20€ pour le Carrefour Market de Rue Monceau, 2,18€ pour l'Intermarché de Saint-Jean-de-Bournay, 2,17€ pour le Leclerc de Bourgoin et enfin 2,17€ également pour l'Intermarché de Saint-Jean-de-Soudun.

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1: Bonjour à tous, retour au calme pour ce week-end et surtout retour du beau temps, l'occasion peut-être d'organiser l'un des derniers barbecues de l'été. En tout cas, que ce soit demain ou dimanche, malgré quelques passages nuageux, c'est bien le soleil qui dominera très largement. Les températures vont également un petit peu remonter avec une minimale de 16 degrés pour demain à Maubec et une maximale de 27 pour l'après-midi à l'île d'Abo. Et dimanche, il fera entre 17 et 32 degrés à Bourgoin, Villefontaine et Lyon. Dans l'actualité internationale, au Népal, la police a lancé une alerte aux inondations après la rupture d'un lac glaciaire côté tibétain, déjà à l'origine des coulées de boue meurtrières de mercredi. Le bilan provisoire grimpe à 472 morts et 1400 disparus. Parmi les disparus figurent 4 Français, selon un décompte encore incertain. Les secours tentent aussi d'évacuer une centaine d'ouvriers coincés dans un tunnel sur un chantier hydroélectrique, tandis que 350 personnes ont déjà été extraites malgré des conditions météo très difficiles. Week-end chargé sur les routes, le dernier avant la rentrée, c'est vert pour les départs mais rouge dans le sens des retours. Du monde en ce moment sur l'A7 avec notamment d'importants ralentissements à signaler entre Orange et Lyon. Et au retour de l'Italie, la RN205 est également saturée, au moins jusqu'à 21h. Moins de difficultés pour demain mais un trafic dense tout de même à prévoir sur l'A7 et la RN205. Et dimanche, c'est classé orange sur ces mêmes axes dans le sens des retours à partir de la mi-journée. À Grenoble, la baignade dérivante dans l'Isère promise par la maire Laurence Ruffin est prévue ce dimanche entre 13h30 et 17h30 au départ du quai Jonquing. Inscription gratuite au square du 19 mars 1962, puis 300 mètres de descente jusqu'au pont de Chartreuse avec bouée fournie et chaussures obligatoires. Accessible dès 8 ans, cadré par maître nageur, paddle et embarcation motorisée, la baignade dépend toutefois des analyses d'eau et des orages attendus. Un report au 12 septembre est possible. Et enfin, les finales des championnats de France de joute se tiennent ce week-end du côté de Givors, l'occasion de célébrer une tradition qui perdure de génération en génération le long du Rhône. La discipline très physique demande posture, force et précision et séduit souvent par son esprit familial. Alors si ça vous tente, rendez-vous ce week-end, place François Zaccari à Givors.
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1: Pour le samplon 95, vous pouvez par exemple vous rendre chez Total à Saint-Savin aujourd'hui, comptez 1,99€. C'est 1,98€ sinon Leclerc de Bourgoin, 1,97€ chez Auchan du côté de Vézerons. Et pour le gasoil, 2,20€ pour le Carrefour Market de Rue-Monceau, 2,18€ pour l'Intermarché de Saint-Jean-de-Bournay, 2,17€ pour le Leclerc de Bourgoin et enfin 2,17€ également pour l'Intermarché de Saint-Jean-de-Soudun.

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0: Une nouvelle heure de hit pour démarrer le week-end sur votre radio. Voici Farruko Pépas.
1: Et le dernier Shakira avec Burna Boy, c'est Dai Dai.
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0: Shakira, Burna Boy, Dai Dai, avant le retour de l'info et l'actu dans la région à 4h.
1: Et on commence avec un point météo pour tout ce week-end, Teddy Marazen.
3: Bonjour à tous, retour au calme pour ce week-end et surtout retour du beau temps, l'occasion peut-être d'organiser l'un des derniers barbecues de l'été. En tout cas, que ce soit demain ou dimanche, malgré quelques passages nuageux, c'est bien le soleil qui dominera très largement. Les températures vont également un petit peu remonter avec une minimale de 16 degrés pour demain à Maubec et une maximale de 27 pour l'après-midi à l'île d'Abo. Et dimanche, il fera entre 17 et 32 degrés à Bourgoin, Villefontaine et Lyon. Dans l'actualité internationale, au Népal, la police a lancé une alerte aux inondations après la rupture d'un lac glaciaire côté tibétain, déjà à l'origine des coulées de boue meurtrières de mercredi. Le bilan provisoire grimpe à 472 morts et 1400 disparus. Parmi les disparus figurent 4 Français, selon un décompte encore incertain. Les secours tentent aussi d'évacuer une centaine d'ouvriers coincés dans un tunnel sur un chantier hydroélectrique, tandis que 350 personnes ont déjà été extraites malgré des conditions météo très difficiles. Week-end chargé sur les routes, le dernier avant la rentrée, c'est vert pour les départs mais rouge dans le sens des retours. Du monde en ce moment sur l'A7 avec notamment d'importants ralentissements à signaler entre Orange et Lyon. Et au retour de l'Italie, la RN205 est également saturée, au moins jusqu'à 21h. Moins de difficultés pour demain mais un trafic dense tout de même à prévoir sur l'A7 et la RN205. Et dimanche, c'est classé orange sur ces mêmes axes dans le sens des retours à partir de la mi-journée. À Grenoble, la baignade dérivante dans l'Isère promise par la maire Laurence Ruffin est prévue ce dimanche entre 13h30 et 17h30 au départ du quai Jonquing. Inscription gratuite au square du 19 mars 1962, puis 300 mètres de descente jusqu'au pont de Chartreuse avec bouée fournie et chaussures obligatoires. Accessible dès 8 ans, cadré par maître nageur, paddle et embarcation motorisée, la baignade dépend toutefois des analyses d'eau et des orages attendus. Un report au 12 septembre est possible. Et enfin, les finales des championnats de France de joute se tiennent ce week-end du côté de Givors, l'occasion de célébrer une tradition qui perdure de génération en génération le long du Rhône. La discipline très physique demande posture, force et précision et séduit souvent par son esprit familial. Alors si ça vous tente, rendez-vous ce week-end place François Zaccari à Givors.
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0: La fin d'après-midi, voire beaucoup mieux, le week-end dans la famille, c'est Farouco Pépas. Et ça y est, on va démarrer l'émission avec cette petite victoire à nous. On l'a fait, on est arrivé jusqu'à la fin de cette première semaine. Grâce à vous.
1: On peut officiellement dire bon week-end, la famille. On vous accompagne pour rentrer à la maison, pour peut-être partir en week-end, ou même mieux, les plus malins, pour partir en vacances ce soir.
0: C'est vrai qu'il y a beaucoup de gens qui prennent des vacances, surtout ceux qui n'ont pas d'enfants.
1: Voilà, c'est ce que j'allais dire. Parce qu'avec les enfants, bon courage pour préparer la rentrée. En attendant, aujourd'hui, on vous a prévu plein de choses. Déjà, il faut savoir que le 28 août, c'est la journée mondiale du nœud papillon. Et je vais vous apprendre un truc dans l'émission, dans l'info, qui va changer votre vie autour des nœuds papillons, justement.
0: Toi, Mathilde, qu'est-ce que tu trouves plus beau gosse chez un mec, ou chez une fille hein, d'ailleurs,
1: oui,
0: comme vous voulez, en nœud papillon ou cravate? Qu'est-ce qui est le plus sexy entre les deux?
1: Ah, franchement, je préfère les cravates quand même.
0: Écoute, j'ai jamais vu ton mec en tout cas, ni avec un nœud papillon.
1: Moi non plus, il est en pige toute la journée.
0: Ni avec une cravate hein, d'ailleurs, voilà, mais bon, écoutez.
1: Vous pouvez réagir d'ailleurs, vous, hein, sur le WhatsApp de la famille 07 57 84 11 11.
0: Moi j'aime bien la cravate.
1: Mm-hmm.
0: Peut-être, à choisir, je trouve que c'est ce qui est le plus.
1: D'accord.
0: Voilà. Bon, allez, la playlist pour partir en week-end ensemble.
1: Avec le dernier Teddy Swims, Mr. No It All, la famille.
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0: Teddy Swims, Mr. Noitol, Monsieur Je sais tout dans la radio de Bourgoin et notre Madame Je sais tout à nous pour les bons plans dans le Nord-Isère. C'est toi, Matou.
1: Et bah dès demain et dimanche, hein, tout ce week-end, du côté de Vienne, dans le centre-ville, c'est la fête historique Clermont-Son, les médiévales. Avec vraiment des costumes, des chevaliers, des troubadours, il y aura des chevaux. C'est vraiment l'occasion de se faire un week-end de rêve avec les enfants.
0: Et vos troubadours sont toujours à votre service. 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

0: Le frérot, Jérémy, frérot, c'est sur votre radio. On s'occupe de tout, on gère les hits pour vous dans la famille jusqu'à 19h. Et puis surtout, on va reparler du meilleur de ce qu'il ne faut pas rater si vous voulez rester à la maison tranquille ce week-end.
1: Que ce soit ce soir sur TF1, il y a déjà un grand concours. Ou alors tout ce week-end, par exemple, demain, le retour de The Voice Kids. Avec cette année, ils ont des invités dans The Voice Kids. Vraiment, ce sont des très bons invités. On a pour vous un petit extrait.
0: Et Mathilde, dans 3 minutes, elle matinée tout l'après-midi. Ah ouais. Elle veut à tout prix, mais alors vraiment à tout prix, vous parler d'un nouveau film sur Prime Video.
1: Exactement, c'est un film qui est adapté d'un dessin animé. Il est trop bien, j'ai trop kiffé.
0: C'est dans 3 minutes.
1: Mais ben voilà, ça arrive dans 3 minutes.
0: On sent le mec qui n'en peut plus, qui a eu l'histoire tout l'après-midi.
1: Grave, ça arrive après Justin Wellington et Small Jam, c'est Aiko.

0: Justin Wellington et Small Jam, c'est Aiko. Aiko pour vous souhaiter un très très bon week-end. Et si jamais vous prévoyez de faire comme Mathilde tout ce week-end, restez sur le canap, tranquille, à vous faire plaisir. Voici TV News, le meilleur de ce qu'il ne faut pas rater.
1: Ça commence dès ce soir, 21h10 sur TF1. Tout à l'heure, on a le grand concours spécial Rentrée. Donc c'est le jeu qui est toujours présenté par Arthur. Un quiz de culture générale avec comme invité, il y aura Christophe Beaugrand, Camille Serre, il y aura Laurent Mariotte, Chris Marquez, Elise Moon, entre autres. Bon, moi j'aime toujours, c'est toujours un petit moment très sympa, quoi.
0: Ouais, c'est sympa.
1: Ouais, hein. Ça se regarde bien en famille, quoi.
0: Des petits pop-corn, un petit plaid et on
1: est heureux. Ça, pour le coup, c'est samedi The Voice Kids sur TF1, la suite des sélections à l'aveugle avec les mêmes coachs, ça n'a pas bougé. Patrick Fiori, Santa, Matt Pokora et Soprano. Et cette année, ils ont des jokers, le jury, pour essayer de convaincre des talents de rejoindre leur équipe. Par exemple, Matt Pokora a demandé de l'aide à cette personne.
2: C'est peut-être quelqu'un qui peut m'aider à faire en sorte que tu rejoignes mon équipe. Retourne-toi.
3: Qu'est-ce qu'il fait, lui ?
4: Salut. Avec Matt, tu as un coach qui s'est tiré le meilleur de ses talents. Il a déjà mené beaucoup de talents à la victoire. Je pense que ce serait un très bon choix pour toi.
1: Kylian Mbappé, en gros, ce sont les coachs, ils ont pu demander à quelqu'un de leur répertoire, ou je pense de la production TF1, de faire une petite vidéo, mais c'est sympa, j'ai trouvé ça mignon. Et
0: comme quoi, on n'a pas tous les mêmes amis. Hein. El Pokora, il a Kylian Mbappé.
1: Toi, t'as moi.
0: Moi, je peux vous avoir Matou, là, je peux vous avoir Mathilde.
1: Mais je vous fais ça avec grand plaisir, s'il y a besoin d'une petite vidéo comme ça.
0: Le quiz, c'est ce soir, demain, The Voice Kids, et c'est l'heure. On est obligé.
1: Oui.
0: Mathilde a un énorme coup de cœur, elle voulait vous en parler.
1: Ça se passe sur Prime Video, si vous êtes abonné à la plateforme, c'est un film adapté d'un dessin animé. C'est le film de super-héros Les Maîtres de l'Univers. Où en fait, ça reprend le dessin animé avec He-Man. Donc c'était Musclor en France, vous savez, le grand musclé blond avec la coupe au carré.
0: Ouais, celui qui me ressemble un peu, ouais.
1: On va dire ça. Et bah du coup, le film, il suit le retour du prince Adam à Eternia après avoir passé 15 ans sur la Terre. Moi, j'ai trop kiffé le film, vraiment, avec toute la famille. Vous allez vous amuser ce week-end.
0: Mauvais Joe, le hit de l'été qui arrive. C'est maintenant, c'est tout de suite. Là, faut monter le son en ambiance ensemble. C'est le week-end de la famille. Voici

0: La fin d'après-midi, mais mieux le week-end, les vacances se passent dans la famille avec Void qui continue. Et il vous reste un quart d'heure, tout pile un quart d'heure pour rejoindre, comme on dit, la communauté WhatsApp de la famille.
1: Pour nous faire un message, vous nous envoyez Family sur WhatsApp au 07 57 84 11 11. On va jouer tous ensemble une dernière fois cette semaine avec toujours, on vous le rappelle, 100 euros de bons d'achat sur photoweb.fr. C'est valable que ce soit sur le site ou même sur l'appli mobile pour pouvoir imprimer toutes vos photos de vacances justement, pour faire des livres, faire de la déco. Même, vous pouvez faire des petits magnets pour le frigo. Ça, moi, j'adore.
0: Eh ben, écoutez, c'est l'anniversaire de ma copine bientôt. Hop. Je viens d'envoyer un message.
1: Parfait. 07 57 84 11 11, la famille.
0: Et on le précise, c'est totalement gratuit hein, pour jouer avec nous. Vous pouvez participer à l'émission tous les jours. Jungle-y, ou plutôt le gars comme les Magic System qui revient tous les étés désormais.
1: Il est au camping lui aussi.
0: Je sais pas, mais c'est vrai. Jungle-y avec Emma, c'est juste un peu bon week-end.
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0: Le week-end, voire les vacances, l'été indien se passe sur votre radio avec Lady Gaga Poker Face.
1: Avec aussi Jungly et Emma, un peu de toi et moi.
0: Un peu de toi et moi, un petit peu d'amour. Mais avant ça, retour sur le top des stations les moins chères avec le TED.
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3: Pour le samplon 95, vous pouvez par exemple vous rendre chez Total à Saint-Savin aujourd'hui, comptez 1,99€. C'est 1,98€ sinon au Leclerc de Bourgoin, 1,97€ chez Auchan du côté de Vézerons. Et pour le gasoil, 2,20€ pour le Carrefour Market de Rue Monceau, 2,18€ pour l'Intermarché de Saint-Jean-de-Bournay, 2,17€ pour le Leclerc de Bourgoin et enfin 2,17€ également pour l'Intermarché de Saint-Jean-de-Soudun.

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2: Une nouvelle heure de hit, oui, mais en mode week-end. C'est parti, Luis Fonsi, Despacito.
3: Et à 17h, il y a aussi Riviera, She Doesn't Mind.
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2: Riviera, c'est lui, le hit de l'été. She Doesn't Mind, c'est ce qu'on va s'écouter. On va reparler du cash code. Vous vous souvenez du cash code? Le jeu où on donnait le code tous les jours. Si vous le retrouviez, vous pouvez vous faire 1000, 2000, 3000 euros. On en reparle dans les prochaines minutes sur votre radio.
3: Avant ça, c'est l'heure de se faire un point sur les infos et la météo du week-end, Teddy Marazen.
5: Bonjour à tous, retour au calme pour ce week-end et surtout retour du beau temps. L'occasion peut-être d'organiser l'un des derniers barbecues de l'été. En tout cas, que ce soit demain ou dimanche, malgré quelques passages nuageux, c'est bien le soleil qui dominera très largement. Les températures vont également un petit peu remonter avec une minimale de 16 degrés pour demain à Maubec et une maximale de 27 pour l'après-midi à l'île d'Abo. Et dimanche, il fera entre 17 et 32 degrés à Bourgoin, Villefontaine et Lyon. Dans l'actualité internationale, au Népal, la police a lancé une alerte aux inondations après la rupture d'un lac glaciaire côté tibétain, déjà à l'origine des coulées de boue meurtrières de mercredi. Le bilan provisoire grimpe à 472 morts et 1400 disparus. Parmi les disparus figurent 4 Français, selon un décompte encore incertain. Les secours tentent aussi d'évacuer une centaine d'ouvriers coincés dans un tunnel sur un chantier hydroélectrique, tandis que 350 personnes ont déjà été extraites malgré des conditions météo très difficiles. Week-end chargé sur les routes, le dernier avant la rentrée, c'est vert pour les départs mais rouge dans le sens des retours. Du monde en ce moment sur l'A7 avec notamment d'importants ralentissements à signaler entre Orange et Lyon. Et au retour de l'Italie, la RN205 est également saturée, au moins jusqu'à 21h. Moins de difficultés pour demain mais un trafic dense tout de même à prévoir sur l'A7 et la RN205. Et dimanche, c'est classé orange sur ces mêmes axes dans le sens des retours à partir de la mi-journée. À Grenoble, la baignade dérivante dans l'Isère promise par la maire Laurence Ruffin est prévue ce dimanche entre 13h30 et 17h30 au départ du quai Jonking. Inscription gratuite au square du 19 mars 1962, puis 300 mètres de descente jusqu'au pont de Chartreuse avec bouée fournie et chaussures obligatoires. Accessible dès 8 ans, cadré par maître nageur, paddle et embarcation motorisée, la baignade dépend toutefois des analyses d'eau et des orages attendus. Un report au 12 septembre est possible. Et enfin, les finales des championnats de France de joute se tiennent ce week-end du côté de Givors, l'occasion de célébrer une tradition qui perdure de génération en génération le long du Rhône. La discipline très physique demande posture, force et précision et séduit souvent par son esprit familial. Alors si ça vous tente, rendez-vous ce week-end, place François Zaccari à Givors.
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0: Despacito.
1: Ça, c'est le week-end de la famille Luis Fonsi, les vacances encore, Despacito. Merci de nous choisir tous les jours pour terminer la journée, peut-être les vacances, on en profite ensemble. Et on revient chaque jour sur les fameuses enquêtes de Matou. Vous le savez, Mathilde, c'est un petit peu comme Bernard Montiel, en femme déjà.
2: Oui, merci beaucoup de marquer la différence. Non, et moi j'adore tout ce qui est ragot, gossip, potin de stars, tout ça. Moi je suis très friande, abonnée à tous les magazines People.
1: Oui, et là tu voulais nous parler je crois de la Starac.
2: Oui, qui sera bientôt de retour. La Starac, ça va reprendre en octobre. On n'a pas encore de date précise de début d'émission, mais on sait qui va être le nouveau parrain de cette nouvelle saison de la Starac.
1: Ah, c'était pas Ed Sheeran l'année passée ou un truc comme ça ?
2: L'année passée, ouais, c'était Ed Sheeran avec Charlotte Cardin, ils étaient en binôme. Cette année,
1: Ed Sheeran n'est jamais venu, hein, quand même.
2: Non, il a peut-être fait une ou deux petites vidéos, mais c'est tout.
1: Il a fait une vidéo avec son iPhone à la plage et c'était
2: bon. C'est ça. Si vous voulez, là, celui qui sera le nouveau parrain de la saison, c'est celui qui a une sortie de nouvelle chanson aujourd'hui, qui s'appelle D'or et d'étain.
1: Ah, ben moi,
2: il a passé un an à construire sa cabane au fond du jardin.
1: Et ben c'est lui. Viens.
2: C'est Vianney, et donc lui, il sera là pour le coup à chaque prime de la Starac.
1: Vianney, pas là. Bonne ou mauvaise idée comme parrain de la Starac, on vous pose la question sur le WhatsApp de l'émission 07 57 84 11 11.
2: On se remotive là pour rentrer à la maison pour commencer le week-end avec le dernier Lucenzo, c'est Limoncello.
1: Pas du tout. Tu reconnais bien les hits.
2: Ah merde. C'est pas ça.
1: Si la direction écoute, je déclare, voilà, vraiment, je suis pas responsable de Mathilde. Hein.
2: C'est quoi,
1: Farocco, il y a paquet, vous l'aviez vous aussi, Farocco, il y a paquet dans la famille, et Charlotte Cardin, tant pis pour elle.
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0: Et ça fait que gagner depuis le début de semaine. Vous pouvez jouer, c'est gratuit, hein, sur le WhatsApp de la famille.
2: Vous envoyez famille au 07 57 84 11 11 pour faire comme Alice qu'on a en ligne. Salut, salut Alice.
0: Salut Alice.
3: Salut Mathilde, salut
0: Jérém. Eh bah
3: bien, bienvenue. Salut la famille.
0: Bah ouais, merci d'être là. Alice, je crois que tu es assistante maternelle, toi.
3: Oui.
0: Et tu travailles dans les MAM, comme on dit. Tu es directement chez toi, dans ton domicile.
3: Non, je travaille à mon domicile.
0: Ok. T'as combien d'enfants?
3: Je peux en garder jusque 4.
0: Jusque 4, ah oui, parce que là, je cherche à faire garder Mathilde pour les prochains jours.
2: Je sais me garder toute seule quand même.
0: On va jouer ensemble pour PhotoWeb. Ça serait quand même pas mal pour faire imprimer ses meilleurs souvenirs de vacances. Family Speed Test, je vous rappelle le principe. 20 secondes pour avoir un minimum de 2 bonnes réponses. Ça démarre à mon top.
2: En moyenne, combien de photos un Français prend pendant ses vacances?
3: 200.
0: C'est un tout petit peu plus.
3: 250.
2: Oui.
0: Exactement.
2: The Voice Kids a repris. On a pu voir la fille de quel humoriste faire les auditions à l'aveugle?
0: The Voice Kids.
3: Danny Boone.
0: Danny Boone, malheureusement.
2: Jamel Debbouze.
0: C'est une mauvaise réponse, mais on ne peut pas terminer la semaine comme ça, Mathilde. On ne va pas faire ça.
2: Non,
0: il y avait 100 euros à offrir, Alice. On va faire quelque chose qu'on ne fait jamais. On va te filer la moitié.
2: C'est ça, on coupe la poire en deux. Tu n'as pas passé le Family Speed Test, mais on t'offre quand même tes 50 euros sur photoweb.fr pour imprimer toi aussi tes photos de vacances, Alice.
0: Ça te va, ma Alice?
3: Oh, c'est super gentil, merci beaucoup.
2: Avec grand plaisir, Alice.
0: On te fait des gros bisous et dis-nous, toi qui tu écoutes tous les jours jusqu'à 19h.
3: La famille!
0: Ah bah, elle était avec sa famille pour le coup, Alice.
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0: Guetta et Gillo, Jennifer Lopez, Save Me Tonight sur votre radio. Et on part en Australie dans 3 minutes. Le buzz du jour, cette info incroyable, mais pourtant vraie. Mathilde, pourquoi on va aller en Australie?
1: Parce qu'il y a une station service qui propose de faire un... si vous faites en fait un truc complètement improbable, et ben vous avez une réduction sur le prix de l'essence.
0: Et je suis prêt à tout. Alors là, moi, je vous le dis. En ce moment, je suis prêt à tout.
1: On est bien d'accord.
0: 20 ou je sais pas, ça dépend si vous êtes au diesel ou à l'essence, mais ouais.
1: Donc, à votre avis, qu'est-ce qu'ils proposent de faire justement cette station-service en Australie pour baisser votre facture d'essence?
0: Honnêtement, je crains le pire, vraiment. Vraiment, je pense que les gens sont prêts à tout. On va en parler.
1: Vos propositions, c'est sur le WhatsApp, hein, 07 57 84 11 11. La réponse arrive après un bon souvenir de Louane, c'est Avenir la famille.

0: La famille, oui, mais en mode week-end, c'est encore mieux avec Louane, c'est à venir. Et comme chaque jour, c'est le moment où on voyage dans l'émission. Attachez vos ceintures, parez au décollage. On part tout de suite maintenant en Australie.
1: Parce que là-bas, il y a une station essence qui propose de vous faire payer moins cher votre plein à la pompe.
0: Oh,
1: si vous
0: sympa,
1: faites
0: ça.
1: Un truc particulier. À votre avis, qu'est-ce qu'il faut faire justement en Australie dans cette station pour avoir une belle réduction? Vos propositions, c'est sur le WhatsApp. Hein. Maintenant, 07 57 84 11 11, on lit vos messages.
0: Allez, on lit vos messages d'une façon un petit peu aléatoire, comme ça, sans les sélectionner. Par exemple, on a une réaction de Antoine qui nous écoute. Merci d'être là, Antoine. Faire le plein en chantant en chanson.
1: Oh, j'adorerais, moi, de chanter une chanson en faire le plein, mais non, c'est pas ça.
0: Marina qui nous propose d'arriver déguisée. Plus le costume est ridicule, moins tu paies cher. Ça, c'est bien.
1: Ce serait grave drôle, ils doivent trop s'amuser, mais non, c'est pas ça qu'ils proposent non plus.
0: Vous en voulez une dernière?
1: Allez, oui.
0: Léa qui nous écoute, qui dit dire une blague au caissier ou à la caissière, si elle est nulle, tu paies plein tarif, si elle rigole, c'est gagné.
1: Eh bah, rien à voir, mais franchement, ce sont des très bonnes propositions. Si en France, il y en a qui veulent faire ça, surtout n'hésitez pas. Non, en fait, en Australie, cette station-service propose une réduction de 20% sur l'essence si vous faites quelques pas de danse.
0: Ah oui.
1: Parce que ça avait fait vachement le buzz, notamment genre sur TikTok, etc. Les clients, ils font une petite chorégraphie devant une caméra qui est installée dans la station. Et si les mouvements, ils sont vraiment bien, vous dansez, beau gosse, etc. Et bah vous avez jusqu'à 20% de réduction sur votre plein.
0: Et vous savez quoi? Si vous dansez sur du Offenbach,
1: ouais,
0: vous faites 20% de réduction
1: et
0: sur
1: si,
0: l'hit.
1: Si on danse la tectonique sur du Offenbach,
0: 100% de réduction, c'est gratuit, c'est
1: allez
0: offert par la famille. C'est pour moi, bon week-end. On se l'écoute maintenant, Offenbach avec Star Sailor, voici Fort to the Floor.

0: 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Entendez ce bruit, ça va vous rendre heureux tout de suite.
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0: 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Alex Warren, suite de la playlist. C'est Fever Dream. Pendant que vous envoyez code au 7-11-12 et Big Flo, Oli, les deux frérots toulousains. C'est dommage, bon week-end.
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0: Mathilde ?
1: Oui ?
0: Un regret peut-être ? Non, je rigole.
1: Ça devient trop philosophique pour la fin de semaine.
0: C'est le week-end qui se démarre tranquille sur votre radio. Big Flo et Oli, il y a Alex Farin aussi, Fever Dream qu'on va s'écouter dans moins de 30 secondes.
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3: Pour le samplon 95, vous pouvez par exemple vous rendre chez Total à Saint-Savin aujourd'hui, comptez 1,99€. C'est 1,98€ sinon Leclerc de Bourgoin, 1,97€ chez Auchan du côté de Vézerons. Et pour le gasoil, 2,20€ pour le Carrefour Market de Rue Monceau, 2,18€ pour l'Intermarché de Saint-Jean-de-Bournay, 2,17€ pour le Leclerc de Bourgoin et enfin 2,17€ également pour l'Intermarché de Saint-Jean-de-Soudain.

0: 18h, une nouvelle heure de hit dans la Family Hot Radio. Voici Kygo Firestone.
1: Et Temper City également avec Selfware.
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0: On démarre le week-end ensemble et évidemment on fait un point sur ce qui vous intéresse, la météo pour ce week-end.
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3: Bonjour à tous, retour au calme pour ce week-end et surtout retour du beau temps, l'occasion peut-être d'organiser l'un des derniers barbecues de l'été. En tout cas, que ce soit demain ou dimanche, malgré quelques passages nuageux, c'est bien le soleil qui dominera très largement. Les températures vont également un petit peu remonter avec une minimale de 16 degrés pour demain à Maubec et une maximale de 27 pour l'après-midi à l'île d'Abo. Et dimanche, il fera entre 17 et 32 degrés à Bourgoin, Villefontaine et Lyon. Dans l'actualité internationale, au Népal, la police a lancé une alerte aux inondations après la rupture d'un lac glaciaire côté tibétain, déjà à l'origine des coulées de boue meurtrières de mercredi. Le bilan provisoire grimpe à 472 morts et 1400 disparus. Parmi les disparus figurent 4 Français, selon un décompte encore incertain. Les secours tentent aussi d'évacuer une centaine d'ouvriers coincés dans un tunnel sur un chantier hydroélectrique, tandis que 350 personnes ont déjà été extraites malgré des conditions météo très difficiles. Week-end chargé sur les routes, le dernier avant la rentrée, c'est vert pour les départs mais rouge dans le sens des retours. Du monde en ce moment sur l'A7 avec notamment d'importants ralentissements à signaler entre Orange et Lyon. Et au retour de l'Italie, la RN205 est également saturée, au moins jusqu'à 21h. Moins de difficultés pour demain mais un trafic dense tout de même à prévoir sur l'A7 et la RN205. Et dimanche, c'est classé orange sur ces mêmes axes dans le sens des retours à partir de la mi-journée. À Grenoble, la baignade dérivante dans l'Isère promise par la maire Laurence Ruffin est prévue ce dimanche entre 13h30

0: et 17h30 au départ du quai Jongking. Inscription gratuite au square du 19 mars 1962, puis 300 mètres de descente jusqu'au pont de Chartreuse avec bouée fournie et chaussures obligatoires. Accessible dès 8 ans, encadré par maître nageur, paddle et embarcation motorisée, la baignade dépend toutefois des analyses d'eau et des orages attendus. Un report au 12 septembre est possible. Et enfin, les finales des championnats de France de joute se tiennent ce week-end du côté de Givors, l'occasion de célébrer une tradition qui perdure de génération en génération le long du Rhône. La discipline très physique demande posture, force et précision et séduit souvent par son esprit familial. Alors si ça vous tente, rendez-vous ce week-end place François Zaccari à Givors.
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0: Ayo Firestone pour vous souhaiter un très bon week-end dans la famille. Et tous les jours, merci beaucoup d'écouter la Family jusqu'à 19h, même pour partir en week-end. Et dans l'émission, vous le savez, la promesse, c'est que tous les jours, vous apprenez des choses. Ça tombe bien, on va vous apprendre quelque chose. Mardi prochain, c'est la rentrée.
1: Ça, bon, quand même, je pense que tout le monde le savait.
0: Ah bon, mince, non, bah, tant pis.
1: Non, ce qu'on vous apprend, c'est que nous, à partir de lundi, dans la Family, on va vous offrir avec Maped vos kits de rentrée. 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
0: Pour les mécaniciens qui font un peu de la vidange, voilà, si c'est en huile Long Life, c'est la même chose. 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
0: Et en attendant, on se fait plaisir. Shakira, Burna Boy, les hits de l'été de la Family. Allez, let's go. Voici Dai Dai.
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0: Allez, let's go. Voici la voiture qui va repartir avec un plein de carburant. Cash.
1: 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La plaque.
2: On gâche rien, nous.
0: On gâche rien. La voiture qu'on a croisée dans le Nord-Isère aujourd'hui avec l'autocollant de la famille. Autre radio.
2: Bah, c'est une BMW noire qu'on a croisée juste devant la gare de la Tour du Pin. BM noire avec comme plaque DF 793 et deux lettres. Donc si c'est vous, pour qu'on vous rembourse le plein, surtout au vu des prix en ce moment, vous nous faites un message sur nos réseaux, que ce soit Facebook, Insta ou même TikTok.
0: C'est fait, c'est gagné pendant l'heure du classique.

0: John Nuffet John, San Francisco, c'est sur votre radio. Et on revient dans 5 minutes sur l'info. Comme on dit, je crois, chez les jeunes, Mathilde va me dire, plus au courant que moi, on va glow up.
1: Ça se dit, on va glow up, mais glow up, c'est plus en disant physiquement, tu vas t'améliorer, tu vas améliorer ton apparence physique.
0: Bon, bah écoutez, on va apprendre du savoir, on va augmenter notre niveau intellectuel dans 3 minutes. C'est le retour de l'info qui change votre vie.
1: Aujourd'hui, 28 août, c'est la journée mondiale du nœud papillon. Est-ce que vous savez pourquoi les serveurs et les restaurateurs préfèrent porter des nœuds papillons aux cravates ? Il y a une véritable raison derrière tout ça. On va l'apprendre tous ensemble.
0: C'est une vraie raison, précise.
1: C'est une vraie raison, vraie information.
0: Et vous pourrez voter pour la meilleure info sur votre vie entre Mathilde et moi sur le WhatsApp 07 57 84 11 11. Moi, je vais revenir en ce vendredi. C'est l'anniversaire de Cédric Grolet. Je ne sais pas si vous le connaissez. C'est un pâtissier parisien. Il fait beaucoup de desserts.
1: Il fait les illusions, c'est ça ?
0: Ouais, exactement. Ouais. Du coup, je me suis intéressé au gâteau.
1: Oui.
0: Et je vais me faire des ennemis. La science a tranché. Je connais officiellement le gâteau le plus calorique.
1: La tropézienne.
0: Non.
1: Ah bon ?
0: Vous saurez, c'est un gâteau français. Vous allez voir, je pense qu'il y a beaucoup de gens qui vont se mobiliser contre moi.
1: Ah mais si, je crois l'avoir.
0: On voit dans 3 minutes.
1: On voit dans 3 minutes après.

0: en mode week-end. Avant de reparler du cash code tout à l'heure, Elisa Tovati et Tom Dice, et il nous faut
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0: Je m'appelle Jérém, il y a Mathilde avec vous jusqu'à 19h et vous commencez à comprendre le système de l'émission. Vous connaissez l'émission notamment de Philippe Bouvard qui nous a quitté cette semaine, les grosses têtes.
2: Oui, tout à fait.
0: Bah nous c'est l'inverse, c'est petites têtes.
2: Les toutes petites têtes, mais du coup, les petites têtes, on commence et on termine la semaine avec une info qui va radicalement changer votre vie, vous allez voir. Moi mon info, c'est qu'aujourd'hui, le 28 août, c'est la journée mondiale du nœud papillon.
0: Ouais.
2: Est-ce que vous savez pourquoi les serveurs et les restaurateurs préfèrent porter des nœuds papillons à des cravates quand ils sont en service?
0: Alors, il y a des réactions, il y a un message de Anaïs qui nous écoute sur le WhatsApp de la famille 07 57 84 11 11 qui répond tout simplement parce que la cravate va traîner dans les assiettes.
2: Ben oui.
0: C'est juste ça l'info.
2: C'est
0: nul.
2: Je suis désolée si vous êtes déçue, mais c'est exactement ça, c'est que le nœud papillon, bah, il va pas aller tremper dans une assiette ou dans une casserole, tout simplement.
0: Mathilde, ça... Vous me dites, hein, vous jugez avec nous dans la voiture, à la maison.
2: Oh, c'était la semaine de pré-rentrée, ça va pour
0: sur, sur 20, hein. Tiens, passe-moi ta fiche. Sur 20, c'est...
2: Au moins 9.
0: Allez, 4.
2: Oh.
0: 4 sur 20.
2: Voilà. Et toi, hop. Ton info, est-ce qu'elle est meilleure, Jérém, aujourd'hui?
0: Mon info, oui. C'est l'anniversaire de Cédric Grolet, l'un vraiment des pâtissiers du moment qui est assez famous à Paris, qui fait des illusions. Du coup, je me suis intéressé au dessert. La science a tranché le dessert le plus... calorique. Celui qui fait donc le plus grossir.
2: Je pense savoir le Queen Yaman.
0: Le Queen Yaman, c'est exactement la bonne réponse. C'est donc le dessert le plus calorique devant le moelleux au chocolat notamment. C'est pas mal non plus. Et vous savez, c'est le site Allo Docteur hein, qui référence ça, comme ça je donne mes sources. Vous savez quel est le dessert le moins sucré?
2: Ça va être un fruit, non?
0: Vous allez voir, je vais vous le faire. Allo Docteur nous apprend que le dessert le moins sucré, c'est la salade de fruits.
2: Bravo. Bravo. Mais c'est nul. Franchement, hey, faites-vous plaisir avec un bon Queen Yaman, là, plein de beurre, plein de sucre. Ça, ça nous régale pour partir en week-end.
0: C'est vrai que c'est bon.
2: Bon, aussi, votre playlist pour partir en week-end avec Teddy Swims, Mr. No Eat All, la famille.

0: La fin d'après-midi, le début de soirée, le week-end se démarre dans la family. Et il nous reste encore quelques minutes ensemble pour revenir sur tout ce qu'on avait préparé mais qu'on n'a pas eu le temps de faire dans la family là, de ce vendredi. On recycle, c'est bien normal, on est écolo.
1: C'est ça, je pense que vraiment, je pense qu'on va appeler cette séquence les oublis.
0: Oui, les oublis.
1: Parce que tous les jours, on oublie de vous parler de trucs. Aujourd'hui, 28 août, on a parlé de l'anniversaire de Cédric Grolet, mais pas de l'anniversaire d'un acteur qui a joué dans une série iconique. Si je vous dis des Hobbits.
0: Oui, bah Seigneur des Anneaux.
1: Exactement,
0: et facile.
1: Bah, c'est l'anniversaire de Billy Boyd, qui jouait justement un des Hobbits, qui fête ses 58 ans aujourd'hui.
0: Et je sais qu'il y a des gens qui sont totalement fans du Seigneur des Anneaux. Moi, je vous dis la vérité, je n'ai jamais accroché.
1: Ah !
0: C'est comme Game of Thrones.
1: Quoi ?
0: Ouf.
1: Non, bah c'est sur rattrapage, j'ai rêvé.
0: Pour moi, c'est pas du cinéma, ça. Un indien dans la ville, ça, c'est du cinéma. Là, je suis d'accord. Non, mais là, oui, bien sûr.
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0: Et je remercie tous nos copains bretons ou d'origine bretonne dans la région qui nous envoient plein de messages pour me dire que c'est pas vrai que le Queen Amman c'est calorique. Bon bah écoutez, continuez, faites-vous plaisir, déchaînez-vous sur le WhatsApp. On se retrouve lundi à partir de 16h ensemble et pendant ce temps... Playlist pour vous faire plaisir, Tame Impala, Jenny, lundi retour du Cash Code aussi.
1: Et on n'oublie pas d'ailleurs dans 5 minutes le top 3 des meilleures stations pour faire le plein cette fin de semaine.
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0: Charlie Winston et Seul avant votre radio classique. On vous le rappelle, hein, 20h, le meilleur de la playlist 2000, ça arrive tous les week-ends. Taemin Pala, Jenny, juste avant Dracula, on va s'écouter aussi Ugel, le nouveau Moving to the Sun.
1: Nous, on vous dit à lundi, la famille, et on se quitte avec une dernière fois le top des meilleures stations par Teddy.
0: Des bisous.
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3: Pour le samplon 95, vous pouvez par exemple vous rendre chez Total à Saint-Savin aujourd'hui, comptez 1,99€. C'est 1,98€ sinon au Leclerc de Bourgoin, 1,97€ chez Auchan du côté de Vézerons. Et pour le gasoil, 2,20€ pour le Carrefour Market de Rue Monceau, 2,18€ pour l'Intermarché de Saint-Jean-de-Bournay, 2,17€ pour le Leclerc de Bourgoin et enfin 2,17€ également pour l'Intermarché de Saint-Jean-de-Soudain.

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2: Bonjour à tous, retour au calme pour ce week-end et surtout retour du beau temps, l'occasion peut-être d'organiser l'un des derniers barbecues de l'été. En tout cas, que ce soit demain ou dimanche, malgré quelques passages nuageux, c'est bien le soleil qui dominera très largement. Les températures vont également un petit peu remonter avec une minimale de 16 degrés pour demain à Maubec et une maximale de 27 pour l'après-midi à l'île d'Abo. Et dimanche, il fera entre 17 et 32 degrés à Bourgoin, Villefontaine et Lyon. Dans l'actualité internationale, au Népal, la police a lancé une alerte aux inondations après la rupture d'un lac glaciaire côté tibétain, déjà à l'origine des coulées de boue meurtrières de mercredi. Le bilan provisoire grimpe à 472 morts et 1400 disparus. Parmi les disparus figurent 4 Français, selon un décompte encore incertain. Les secours tentent aussi d'évacuer une centaine d'ouvriers coincés dans un tunnel sur un chantier hydroélectrique, tandis que 350 personnes ont déjà été extraites malgré des conditions météo très difficiles. Week-end chargé sur les routes, le dernier avant la rentrée, c'est vert pour les départs mais rouge dans le sens des retours. Du monde en ce moment sur l'A7 avec notamment d'importants ralentissements à signaler entre Orange et Lyon. Et au retour de l'Italie, la RN 205 est également saturée, au moins jusqu'à 21h. Moins de difficultés pour demain mais un trafic dense tout de même à prévoir sur l'A7 et la RN 205. Et dimanche, c'est classé orange sur ces mêmes axes dans le sens des retours à partir de la mi-journée. À Grenoble, la baignade dérivante dans l'Isère promise par la maire Laurence Ruffin est prévue ce dimanche entre 13h30 et 17h30 au départ du quai Jonking. Inscription gratuite au square du 19 mars 1962, puis 300 mètres de descente jusqu'au pont de Chartreuse avec bouée fournie et chaussures obligatoires. Accessible dès 8 ans, cadré par maître nageur, paddle et embarcation motorisée, la baignade dépend toutefois des analyses d'eau et des orages attendus. Un report au 12 septembre est possible. Et enfin, les finales des championnats de France de joute se tiennent ce week-end du côté de Givors, l'occasion de célébrer une tradition qui perdure de génération en génération le long du Rhône. La discipline très physique demande posture, force et précision et séduit souvent par son esprit familial. Alors si ça vous tente, rendez-vous ce week-end, place François Zaccari à Givors.

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